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Bonjour à toutes, comment il est très content de vous retrouver ce matin dans le Morning d'Énergie. Vous le savez, on va kiffer en ce mardi 23 juin. Il est 5h à La Réunion. 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
1: Salut à toutes, comment il est? Ça va bien ce matin? On attaque ce deuxième jour de la semaine, mardi 23 juin 2026. Je suis content comme chaque matin de vous réveiller dans le 5-9. Si vous avez envie de vous faire plaisir, de vous détendre, de reprendre un peu de pêche avant le boulot, eh bien vous êtes au bon endroit. Sans plus attendre, votre programme du jour. Oui, nous va jouer ensemble. Le hit au ralenti vous attend avant 6h. Vous n'avez qu'une chose à faire, participer, être les plus rapides pour pouvoir décrocher vos deux places de ciné pour aller voir Toy Story 5 cette semaine. Je suis impatient là de pouvoir vous retrouver au standard. Ça va être une dinguerie et comme moi j'aime vous gâter sur Énergie, eh bien le bruit d'une affaire sera là. Encore une occasion de rafler vos places de ciné. Un bruit du quotidien qui peut provenir de la maison, d'une balade ou même dans le canapé. Ce sera le même numéro hein, pour vos cadeaux. 02 62 99 4000. Aujourd'hui, c'est quasi impossible de vivre sans réseaux sociaux. Le buzz du jour nous réserve des folies comme tous les jours. Le réel qui a fait le plus réagir. Allez, soyez prêts. Est-ce que vous êtes motivés ce matin?
2: On m'a chauffé un bout toi, Lélo, juste une fois. Chérie danse avec moi. Juste une fois, un peu.
1: Bah oui, on va réchauffer tout ça là ce matin. Motivation activée, on active le mode. Même si le réveil a sonné pour la 5e fois ce matin, c'est le moment de se lever. Bienvenue dans le Morning Chris qui vous accueille avec le sourire, le smile, la bonne humeur jusqu'à 9h. Et bien évidemment, on démarre avec Taylor Swift. Un peu de douceur pour le réveil.

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1: Alors on se réveille tout en douceur sur Énergie. Vous restez avec nous.
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1: Bienvenue si vous nous rejoignez dans le morning. Les amis, n'hésitez pas à aller checker le sondage du jour sur Insta, sur Facebook, pour vos dédicaces. Vous souhaitez un joyeux anniversaire, peut-être à la femme de votre vie, à un ami, votre maman, votre parent, bah vous nous appelez 02 62 99 4000. Et moi, je ne vous laisse pas sans hit en ce début de matinée. The Second Voice qui arrive dans quelques instants. Et puis, on retrouvera l'actu avec Jonathan Denisot. Notez bien le rendez-vous, 5h30. Allez, je vous retrouve tout à l'heure.

0: raccroche pour ce deuxième jour de la semaine. Je suis avec vous jusqu'à 9h, je ne vous lâche pas. Allons voir comment ça se passe là du côté des routes.
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0: Mardi 23 juin 2026, eh bien écoutez, ça roule plutôt pas mal sur l'ensemble du département. Si vous avez des informations concernant un accident ou bien des ralentissements, le 02 62 99 4000, et vous le savez, tout à l'heure on fera un autre point route puisque ça va, je pense, se remplir hein, au courant de cette matinée. Nous, on va retrouver l'horoscope de Léa Berthaud, ce sera dans quelques instants. Avant ça, 5h30, l'heure de retrouver l'actu avec Jonathan Deniseau.
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2: Avec une journée plutôt agréable côté météo sur l'île de La Réunion ce mardi. Et puis dans l'actu, forcément, la France en 16e de finale du Mondial de football.
0: Allez, on développe les titres de ce mardi. Bonjour John.
2: Et salut Chris, bonjour à tous. Alors oui, au bout de la nuit, l'équipe de France est donc qualifiée pour les 16e de finale de la Coupe du Monde de foot en Amérique. Ça y est, c'est fait. Les

0: ont validé leur billet, donc après une victoire il y a quelques heures seulement contre l'Irak, 3-0 à cause d'une météo diluvienne électrique. 2 heures d'interruption à la mi-temps, imaginez. 2 buts donc du capitaine Kylian Mbappé et du ballon d'or Ousmane Dembélé. Sachez que de son côté, eh bien, l'Argentine de Léo Messi, meilleur buteur du mondial, s'est aussi qualifié hier soir. Après donc une victoire 2-0 contre l'Autriche, la Norvège, le prochain adversaire de nos Bleus vendredi, joue d'ailleurs contre le Sénégal en ce moment. Dans l'actu aussi, dernière épreuve, dernier coup de stress, le grand oral du bac se termine aujourd'hui pour encore quelques élèves, donc de terminale générale et technologique. Après, ce sera vacances pour tout le monde en attendant les résultats le 7 juillet. Bon courage et bonne chance évidemment à tous les candidats. 134 placements en détention provisoire à la suite donc du réexamen de 70 000 plaintes pour les violences sexuelles sur mineurs. Chiffre dévoilé hier après l'annonce de la mort de Liana il y a bientôt 3 semaines. Les conclusions des différentes inspections confirment aussi des dysfonctionnements et des erreurs individuelles dans cette affaire. Le ministre de la Justice avait demandé, vous le savez, à tous les magistrats de refaire le point sur l'ensemble des dossiers. On termine avec un événement pour les fans de Game of Thrones. Le premier épisode de la saison 3 du spin-off House of the Dragon est disponible depuis hier sur HBO Max. Il a été diffusé aux États-Unis il y a quelques heures. On est environ 200 ans avant la série originale, avec une grosse bataille navale hyper spectaculaire quand même pour bien démarrer.
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2: Allez, retour sur notre île. On va faire un point côté météo, John.
0: Et oui, chaleur extrême dans l'Hexagone, douceur hivernale sur l'île de la Réunion. Voilà ce qui nous attend encore aujourd'hui. On a une journée assez agréable malgré quelques petits nuages parfois par endroit. C'est le soleil qui domine sur notre île aujourd'hui. Côté température, on l'a dit, on aura de la douceur, 24 à 26 degrés seulement sur le littoral, 17 à 19 degrés dans les cirques. À noter aussi la présence toujours de ce vent de sud-est et ces rafales qui frôlent les 55 km/h du côté de Sainte-Rose, Saint-Denis ou encore de Saint-Jean et Saint-Gilles.
2: Eh bien, prudence pour les sorties en mer. Tu as vu, John, 3-0 pour la France. Je t'avais dit qu'il fallait qu'on les coache. T'as vu? Et ça a marché.
0: Mais on n'a pas besoin de les coacher s'ils gagnent 3-0.
2: Ouais, c'est vrai, t'as raison. Bon, John, à tout à l'heure. Prochain point sur l'actu. Et nous, on repart bien évidemment Justin Bieber. Dans un instant, le hit au ralenti. Soyez connectés, les amis. 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
1: Nous attaquons ce deuxième jour de la semaine avec toi Léa, bonjour.
2: Salut tout le monde.
1: Alors comment ça se passe pour les béliers?
2: Avec un instinct créatif qui sera bien fort.
1: Les taureaux.
2: Un petit coup de pouce du destin va vous aider.
1: Gémeaux.
2: En amour, le dialogue est fluide.
1: Cancer.
2: Vos amis sont un pilier solide.
1: Lion.
2: Faites confiance à votre instinct.
1: Vierge.
2: Un projet personnel franchit une nouvelle étape importante.
1: Balance.
2: Faites preuve de méthode et de sérieux.
1: Scorpion.
2: C'est la forme.
1: Sagittaire.
2: Côté budget, la chance vous sourit.
1: Capricorne.
2: Le destin récompense votre endurance.
1: Les Verseaux.
2: Rentrée d'argent inattendue.
1: Et nos chers poissons.
2: Avec un magnifique coup de pouce du destin qui va se manifester au bon moment. Oh. Tu sais quoi?
1: Vas-y.
2: Ça, c'est le café que je t'ai préparé.
1: Ouais, c'est vrai. Merci d'ailleurs pour ce café, Léa. À tout à l'heure.

0: Et comment ne pas se réveiller avec le smile quand on sait que la France a gagné hier 3-0 pour eux, ça fait plaisir. Allez, on va jouer ensemble. Retour du côté du morning.
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0: Oui, dans moins de quelques secondes même. Bienvenue sur Énergie. Bon réveil, la Réunion. Restez avec nous dans moins de 10 minutes, les titres qui font l'actu dans le monde. Mais avant ce lever de soleil, eh bien moi j'ai envie de vous faire gagner des cadeaux. Est-ce que Zod l'est paré pour jouer le hit au ralenti, l'extrait d'un son que tout le monde connaît, sans exception. Vous n'avez qu'une seule mission, trouver l'artiste ou le titre et nous appeler au standard au 02 62 99 4000. Allez, on lance l'extrait. Je vous offre deux places pour Toy Story 5 cette semaine. Bonne chance Zod toute. On écoute bien, la réponse se trouve dans le refrain. Pas de difficulté particulière.
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0: On se projette un petit peu dans les soirées karaoké là, déjà ce matin, ce gros mardi. Allez BTS, c'est ce qui arrive dans quelques instants. Moi je vous attends au standard, le 02 62 99 4000.
2: Voyage, voyage.
0: Et je vous dis à tout de suite, bonne route, bon réveil sur Énergie.

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13: Et salut Chris, bonjour à tous, une journée plutôt agréable côté météo sur l'île de la Réunion ce mardi. On ne peut pas en dire autant de la météo américaine hier soir puisque nos Bleus se sont qualifiés pour les 16e de finale du mondial de foot en Amérique après 2 heures d'interruption due à des orages, mais aussi le dernier jour pour le grand oral du bac aujourd'hui. Bonne chance à tous nos candidats. Voilà pour l'actu, bon réveil, bon début de journée avec Chris dans le 5-9.

Non, je ne vous lâche pas jusqu'à 9h. Le morning d'énergie, ça continue. Et dans un instant, c'est Émilie qu'on aura au standard. Il est 6h à La Réunion. Bienvenue à toutes. 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

0: Ambiance espagnole ce matin, on se réveille avec le smile toujours dans le morning d'énergie. On va du côté du standard, il y a quelqu'un qui nous attend.
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0: Et comme chaque matin, vous le savez, un participant, une participante qui vient ici à l'antenne à 6h10. Émilie qui nous vient de Saint-Louis, bonjour Émilie.
2: Bonjour.
0: Comment ça va ce matin?
2: Ça va et toi?
0: Bah écoute, ça va, écoute, je suis en pleine préparation d'examen, là je prépare mes oraux, ça ne va plus. Voilà. Non, on souhaite bon courage bien évidemment à tous nos lycéens qui passent les examens. Alors, toi Émilie, quel est ton programme du jour? Raconte-moi un petit peu.
2: Eh ben, Saint-Denis en formation.
0: Saint-Denis en formation, c'est bien. Alors, elle dure de combien de temps à combien de temps ta formation généralement là?
2: Un an,
0: ok. Ça va, après tu te professionnalises, tu peux aller dans un métier direct quoi.
2: Oui.
0: Bon, eh ben ça fait plaisir. Émilie, est-ce que t'es prête à jouer avec moi pour le hit au ralenti?
2: Ah oui.
0: Allez, c'est parti, on écoute.
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0: Émilie, est-ce que tu as reconnu la bonne réponse?
2: Voyage, voyage.
0: Eh ben, tu sais quoi? Tout simplement, tu remportes tes places de ciné pour Toy Story ce matin.
2: Merci.
0: Félicitations, Émilie. Tu vas y aller avec qui alors au Cinoche, là?
2: Les filleuls ou mon fils, je sais pas, je verrai.
0: D'accord, et ben en tout cas, fais le bon choix, j'ai envie de te dire. Attention, tu peux en décevoir un, tu peux en rendre heureux d'autres. Attention, Émilie.
2: Bon,
0: en tout cas, je te souhaite de passer une belle journée à l'écoute des meilleurs hits. Et bien évidemment, tu vas me crier très très fort le nom de la radio qui t'envoie au Cinoche ce matin, Émilie.
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0: Yes.

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1: Il est 6h passé de 19 minutes, ne bougez pas, il y a encore plein de choses qui nous attendent jusqu'à 9h dans le morning. Le retour du Hito ralenti dans un peu moins d'une heure, 7h10. Notez bien le rendez-vous, on garde le smile, la bonne humeur. La semaine ne fait que commencer, moi je vous accompagne. D'ailleurs, on a lancé un sondage là dans les stories d'énergie, n'hésitez pas à répondre. Est-ce que vous regardez les stories jusqu'au bout? 50% oui, 50% je zappe. N'hésitez pas, nous on continue de rester avec vous. On marque la pause juste après une nouveauté sur Énergie.
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0: Allez, je vous laisse prendre le café tranquillement pour ceux qui sont encore à la case et pour ceux qui sont sur les routes. On va faire un point tout de suite.
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0: En ce mardi 23 juin, on commence à sentir quelques ralentissements du côté de l'échangeur de Saint-Paul jusqu'à Savannah. Prudence si vous êtes dans le secteur. Petit ralentissement également à hauteur de l'échangeur de la Marine. On est du côté de Sainte-Suzanne en direction de Saint-Denis. Et puis ailleurs, sur le réseau routier, la circulation est fluide. Rien du côté du sud. Si vous avez des informations, le 02 62 99 4000. Dans un instant, on ira voir les étoiles avec Léa Berthaud. Mais en attendant, il est 6h30, l'heure de retrouver John pour l'actu et votre météo du jour. Bienvenue à toutes.
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2: Bonjour à tous, une journée plutôt agréable sur l'île de La Réunion ce mardi. Et puis dans l'actualité, forcément, la France en 16e de finale du Mondial de football. L'équipe de France donc en 16e de finale de la Coupe du Monde de foot en Amérique. Ça y est, c'est fait. Les Bleus ont validé leur billet au bout de la nuit après une victoire il y a quelques heures seulement contre l'Irak 3-0. Dû à une météo diluvienne et électrique et 2 heures d'interruption à la mi-temps. 2 buts donc du capitaine Kylian Mbappé et du ballon d'or Ousmane Dembélé. Le prochain rendez-vous donc pour nos tricolores, ce sera vendredi contre la Norvège. Un match pour terminer en première place du groupe. Sachez que de leur côté, l'Argentine de Léo Messi, meilleur buteur de l'histoire du mondial d'ailleurs également, s'est qualifié pour le prochain tour après avoir battu l'Autriche 2-0. À suivre aujourd'hui, Jordanie, Algérie et puis en soirée, Portugal, Ouzbékistan, mais aussi Angleterre, Ghana. Dans l'actualité aussi, dernière épreuve, dernier coup de stress ce mardi, le grand oral du bac se termine aujourd'hui pour encore quelques élèves de terminale générale et technologique. Après, ce sera vacances pour tout le monde en attendant les résultats le 7 juillet. Bon courage et bonne chance évidemment à tous les candidats. On pense très fort à vous. 134 placements en détention provisoire.

0: à la suite donc du réexamen de 70 000 plaintes pour les violences sexuelles sur mineurs. Chiffre dévoilé hier après l'annonce de la mort de Liana il y a bientôt 3 semaines. Les conclusions des différentes inspections confirment aussi des dysfonctionnements et des erreurs individuelles dans cette affaire. Le ministre de la Justice avait demandé, vous le savez, à tous les magistrats de refaire le point sur l'ensemble des dossiers. On termine avec un événement pour les fans de Game of Thrones. Le premier épisode de la saison 3 du spin-off House of the Dragon est disponible depuis hier sur HBO Max. Il a été diffusé aux États-Unis il y a quelques heures. On est environ 200 ans avant la série originale, avec une grosse bataille navale hyper spectaculaire quand même pour bien démarrer.
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0: Chaleur extrême dans l'Hexagone, douceur hivernale sur l'île de la Réunion. Voilà ce qui nous attend encore aujourd'hui. On a une journée assez agréable, malgré quelques petits nuages, parfois par endroit. C'est le soleil qui domine sur notre île aujourd'hui. Côté température, on l'a dit, on aura de la douceur, 24 à 26 degrés seulement sur le littoral, 17 à 19 degrés dans les cirques. À noter aussi la présence toujours de ce vent de sud-est et ces rafales qui frôlent les 55 km/h du côté de Sainte-Rose, Saint-Denis ou encore de Saint-Jean et Saint-Gilles.
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0: Alors garde le rythme sur Énergie dans quelques instants, le buzz des réseaux sociaux. Mais avant ça, les étoiles ont un message pour vous ce matin. Léa qui est avec nous.
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0: Nous attaquons ce deuxième jour de la semaine avec toi Léa, bonjour.
2: Salut tout le monde.
0: Alors comment ça se passe pour les béliers?
2: Avec un instinct créatif qui sera bien fort.
0: Les taureaux.
2: Un petit coup de pouce du destin va vous aider.
0: Gémeaux.
2: En amour, le dialogue est fluide.
0: Cancer.
2: Vos amis sont un pilier solide.
0: Lion.
2: Faites confiance à votre instinct.
0: Vierge.
2: Un projet personnel franchit une nouvelle étape importante.
0: Balance.
2: Faites preuve de méthode et de sérieux.
0: Scorpion.
2: C'est la forme.
0: Sagittaire.
2: Côté budget, la chance vous sourit.
0: Capricorne.
2: Le destin récompense votre endurance.
0: Les Verseaux.
2: Rentrée d'argent inattendue.
0: Et nos chers poissons.
2: Avec un magnifique coup de pouce du destin qui va se manifester au bon moment. Oh. Tu sais quoi?
0: Vas-y.
2: Ça, c'est le café que je t'ai préparé.
0: C'est vrai. Merci d'ailleurs pour ce café, Léa. À tout à l'heure.

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1: Il est 6h, passé de 52 minutes sur Énergie, le suspense est à son comble pour le hit au ralenti qui aura peut-être un gagnant dans quelques instants. Qui dit nouvel extrait dit forcément le retour de vos cadeaux. C'est à venir choper ici, dans le morning, vos deux places pour aller voir Toy Story 5. Mais avant ça, le buzz des réseaux, c'est un monde qui va très très très très vite. On scrolle et parfois, eh bien, on oublie de liker ou d'enregistrer la petite pépite qui fait notre soirée. Vous inquiétez pas, je l'ai fait pour vous.
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1: Alors en ce moment, il y a un animateur qui tourne de ouf sur les réseaux sociaux, enfin un influenceur plutôt, qui imite les commentateurs télé. Et franchement, c'est pas mal. Et là, ça se passe pendant le match de Roland-Garros. Enfin, il n'y a pas trop de trucs à dire, tu sais, mais le gars, il essaye quand même de combler. Bah, il faut bien meubler en vrai.
2: Toi, de l'eau.
3: On a vu, hein, un cordage tendu, monofilament. Alors, tendu à 28,5 kilos. Sur les montants et 27 kilos sur les traverses. Et on sent qu'il a retrouvé cette même tension.
4: Et c'est fait! C'est un magicien, Novak Djokovic.
1: Ouais, c'est vrai que quand t'as rien à dire, t'es obligé de donner les petites informations, les petits détails. Allez, avant de démarrer cette nouvelle heure, Gigi Perez, et on marquera juste une petite pause après. Bienvenue à toutes dans le Morning d'Énergie.

0: savoir ce qui se passe à Saint-Denis, tendez l'oreille, on vous dit tout dans quelques secondes.
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8: Alors, c'est un récap de l'actu avant de retrouver cette nouvelle heure. Bienvenue à toutes.
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10: Et salut Chris, bonjour à tous, une journée plutôt agréable côté météo sur l'île de la Réunion ce mardi. On ne peut pas en dire autant de la météo américaine hier soir puisque nos Bleus se sont qualifiés pour les 16e de finale du mondial de foot en Amérique après 2 heures d'interruption due à des orages, mais aussi le dernier jour pour le grand oral du bac aujourd'hui. Bonne chance à tous nos candidats. Voilà pour l'actu, bon réveil, bon début de journée avec Chris dans le 5-9.

0: Bah oui, on se réveille avec des souvenirs sur Énergie. Fat Joe, What's Love? Allez, vous avez envie de jouer ce matin? Est-ce que vous avez envie de gagner des cadeaux? Ça tombe bien, c'est maintenant.
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0: Bienvenue pour ce deuxième jour de la semaine dans le Morning d'Énergie. Dans 20 minutes, on ira voir les routes pour ce début de matinée. Là, nous, les parties. Un nouvel extrait du 8 au ralenti. Oui, vous connaissez l'extrait d'un son ultra connu. C'est à vous de jouer au standard, un artiste ou un titre à deviner. Et à la clé, vos deux places de ciné pour aller voir Toy Story 5. Alors, vous devez être rapide, hein, très très rapide ce matin. La plupart du temps, la réponse se trouve dans l'extrait. Donc, pas de panique. Il y en a pour les petits, il y en a pour les grands. Messieurs, dames, téléphone en main, bonne chance. Voici l'extrait.

Direction les années 2000. Est-ce que vous avez la bonne réponse? 02 62 99 4000. Moi, je vous laisse avec David Guetta, Harry Styles, Joe Dwight, filet pour continuer ce début de matinée tous ensemble. Bienvenue à toutes.

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1: Il est 7h passé de 20 minutes sur Énergie. Dans 10 minutes, on ira voir ce qui se passe du côté de l'actualité. Jonathan Denizo qui sera avec nous. Mais avant ça, nous monte ce matin du côté de la plaine des caves. Bonjour Amandine.
2: Bonjour.
1: Ça va bien ce matin?
2: Oui, ça va bien.
1: Ouais, ça va bien. Prêt à redémarrer la semaine?
2: Oui.
1: Ok, alors dis-moi un petit peu là, Amandine. Là, tu me disais tu faisais 20 minutes de route sans compter les embouteillages.
2: Oui.
1: Imagine là-haut tous les matins quand même, hein.
2: Ah oui.
1: Et t'as le temps, est-ce que quand tu te lèves le matin, t'as le temps de prendre ton petit-déj, t'as le temps de te poser et tout ou pas?
2: Des fois oui, des fois non, ça dépend.
1: Ouais, ça dépend. Sinon, c'est juste un café, quoi. Un petit café, puis c'est OK.
2: Voilà, c'est juste un café emporté.
1: OK, ça marche. Bon, bah Amandine, tu joues avec moi pour le hit au ralenti ou pas? C'est parti?
2: Oui.
1: Allez, on y va,
2: oui. Let's go.
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1: Alors Amandine, est-ce que tu as la bonne réponse?
2: Oui. C'est Corneille parce qu'on vient de loin.
1: Et bah tu sais quoi, tu remportes tes places de ciné ce matin. Bon, facile. Tu vas voir Toy Story 5. Tu vas y aller avec qui du coup, Amandine?
2: Avec ma fille, elle était en train de m'en parler hier justement.
1: Ah oui, elle disait maman, je vais aller voir Toy Story s'il te plaît.
2: Voilà, c'est ça.
1: Comment elle s'appelle? On lui fait un bisou.
2: Elle s'appelle Jade.
1: Eh ben Jade, on lui fait un gros gros bisou. Courage Amandine pour cette journée de taf. Et avant de me quitter, tu vas crier très très fort le nom de la radio qui t'envoie au ciné ce matin.
2: Énergie!
1: Bah bien sûr, comme d'habitude.
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0: Votre morning est loin d'être terminé. Le retour de vos cadeaux, ce sera dans un instant avec le bruit d'une affaire. En attendant, restez avec nous. On va voir comment ça se passe du côté du réseau routier.
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0: Et ça commence à se charger ce matin, notamment du côté de l'ouest. On est au niveau de Plateau Caillou jusqu'à Savannah. Des bouchons qui commencent à se faire sentir. Et puis en direction du Barachois, on a des ralentissements à l'entrée ouest de la NRL, direction Boulevard Sud. Trafic dense à l'entrée est également, avec des bouchons depuis l'échangeur du Verger à Sainte-Marie jusqu'à Saint-Denis. Et puis dans le sud, ça roule plutôt pas mal. Si vous avez des infos, vous connaissez le numéro 02 62 99 4000. Dans un instant, l'horoscope de Léa Berton. En attendant, c'est l'heure de votre moment Music News, Actu et Météo. Il est 7h30 à La Réunion. Jonathan Denisot qui est avec nous.
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2: Bonjour à tous, une journée plutôt agréable sur l'île de La Réunion ce mardi. Et puis dans l'actualité, forcément, la France en 16e de finale du Mondial de football. L'équipe de France donc en 16e de finale de la Coupe du Monde de foot en Amérique. Ça y est, c'est fait. Les Bleus ont validé leur billet au bout de la nuit après une victoire il y a quelques heures seulement contre l'Irak 3-0. Dû à une météo diluvienne et électrique et 2 heures d'interruption à la mi-temps. 2 buts donc du capitaine Kylian Mbappé et du ballon d'or Ousmane Dembélé. Le prochain rendez-vous donc pour nos tricolores, ce sera vendredi contre la Norvège. Un match pour terminer en première place du groupe. Sachez que de leur côté, l'Argentine de Léo Messi, meilleur buteur de l'histoire du mondial d'ailleurs également, s'est qualifié pour le prochain tour après avoir battu l'Autriche 2-0. À suivre aujourd'hui, Jordanie, Algérie et puis en soirée, Portugal, Ouzbékistan, mais aussi Angleterre, Ghana. Dans l'actualité aussi, dernière épreuve, dernier coup de stress ce mardi, le grand oral du bac se termine aujourd'hui pour encore quelques élèves de terminale générale et technologique. Après, ce sera vacances pour tout le monde en attendant les résultats le 7 juillet. Bon courage et bonne chance évidemment à tous les candidats. On pense très fort à vous.
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2: Chaleur extrême dans l'Hexagone, douceur hivernale sur l'île de la Réunion. Voilà ce qui nous attend encore aujourd'hui. On a une journée assez agréable malgré quelques petits nuages parfois par endroit. C'est le soleil qui domine sur notre aujourd'hui. Côté température, on l'a dit, on aura de la douceur, 24 à 26 degrés seulement sur le littoral, 17 à 19 degrés dans les cirques. À noter aussi la présence toujours de ce vent de sud-est et ces rafales qui frôlent les 55

0: km/h du côté de Sainte-Rose, Saint-Denis ou encore de Saint-Jean et Saint-Gilles.
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0: Il sera partout pour les festivals. This Is surfe sur les succès de son dernier album boosté par l'énorme hit Mélodrama. Le disque est clairement plus pop que rap, mais le chanteur n'oublie pas ses racines. Il a d'ailleurs glissé un clin d'œil à ses débuts dans le clip de son dernier single.
3: C'est une référence à mon premier album qui s'appelle Le Poisson Rouge, qui est sorti en 2001. Et donc voilà, avec le titre avec Kid Cudi, le fait de faire cette référence-là, c'était cool, des années plus tard. Moi, j'ai commencé avec le rap parce que j'ai grandi dans les années 90, donc forcément, je me suis pris de plein fouet toute cette culture hyper forte dans les années 90, notamment au niveau de l'écriture, des placements, du rythme, des images, utiliser de l'argot et des métaphores bien spécifiques au milieu d'où je viens. Mais après, y a plus de mélodies. C'est pas un phrasé qui est rap, mais on sent quand même cette origine-là.
0: Interview de Sébastien Loeff-Lecoq, This Is, hein, qui enchaîne les concerts en ce moment après avoir sorti son dernier album et son énorme hit Mélodrama avec énergie.
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1: Nous attaquons ce deuxième jour de la semaine avec toi Léa, bonjour.
2: Salut tout le monde.
1: Alors comment ça se passe pour les béliers?
2: Avec un instinct créatif qui sera bien fort.
1: Les taureaux.
2: Un petit coup de pouce du destin va vous aider.
1: Gémeaux.
2: En amour, le dialogue est fluide.
1: Cancer.
2: Vos amis sont un pilier solide.
1: Lion.
2: Faites confiance à votre instinct.
1: Vierge.
2: Un projet personnel franchit une nouvelle étape importante.
1: Balance.
2: Faites preuve de méthode et de sérieux.
1: Scorpion.
2: C'est la forme.
1: Sagittaire.
2: Côté budget, la chance vous sourit.
1: Capricorne.
2: Le destin récompense votre endurance.
1: Les Verseaux.
2: Rentrée d'argent inattendue.
1: Et nos chers poissons.
2: Avec un magnifique coup de pouce du destin qui va se manifester au bon moment. Oh. Tu sais quoi?
1: Vas-y.
2: Ça, c'est le café que je t'ai préparé.
1: C'est vrai. Merci d'ailleurs pour ce café, Léa. À tout à l'heure.
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0: Allez, vous restez avec nous sur Énergie. Il est temps de jouer tous ensemble. Vous arrivez au bon timing, les amis.
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0: Et vous le savez, tout au long de cette matinée, il y a encore des cadeaux à gagner sur Énergie, le bruit d'une affaire. Ben vous connaissez maintenant, hein, on tient le bon bout, c'est votre dernier jeu du matin, il reste encore mystérieux. C'est à vous de résoudre l'enquête au 02 62 99 4000. Un bruit du quotidien que vous entendez dans la voiture, au travail, à la maison. Bref, êtes-vous prêts, les leftos, êtes-vous prêts, ceux qui prennent le café, soyez focus. Et surtout, notez bien que vous aurez emporté deux places de ciné pour aller voir Toy Story 5 ce week-end. Allez, c'est parti. Bon, elle est assez facile au niveau du bruit. Au standard, directement 02 62 99 4000. Nous, on repart en hit Ariana Grande. Ce sera avant de démarrer cette nouvelle heure. Bienvenue, Zot Tout. Très content d'être avec Zot ce matin.

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10: Avant d'attaquer la dernière ligne droite de ce morning, on se fait un récap de l'actu avec John. Bienvenue à toutes.
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12: Et salut Chris, bonjour à tous, une journée plutôt agréable côté météo sur l'île de la Réunion ce mardi. On ne peut pas en dire autant de la météo américaine hier soir puisque nos Bleus se sont qualifiés pour les 16e de finale du mondial de foot en Amérique après 2 heures d'interruption due à des orages, mais aussi le dernier jour pour le grand oral du bac aujourd'hui. Bonne chance à tous nos candidats. Voilà pour l'actu, bon réveil, bon début de journée avec Chris dans le 5-9.

0: Major Lazer dans la maison sur Énergie. Vous restez avec nous, on va du côté du standard ce matin.
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0: Oui, je vous régale chaque matin. Et c'est encore le début de la semaine. La semaine est encore longue. Bon, allez, on va retrouver Priscilla de La Possession. On va dans l'Ouest. Comment il est, Priscilla?
2: Ça va, ça va.
0: Ça va. Sur une échelle de 1 à 10, t'es comment?
2: On va dire 8.
0: 8? C'est pas assez, 8.
2: Oui.
0: Tu aurais dû me dire 15 au moins.
2: 4. On est début de semaine. La semaine est encore longue.
0: Oui, mais dis à où t'es. Hey, t'as passé une bonne soirée hier soir? T'as passé un bon week-end?
2: Oui, ça va, j'ai passé un bon week-end.
0: T'as fait la fête? T'as fait karaoké?
2: Un petit peu, pas trop.
0: Pas trop la fête, un petit peu de ménage peut-être?
2: Non, même pas. Okay. On va faire ce week-end.
0: Ouais, t'as raison, allons décaler, allons faire ce week-end, c'est pas grave, on s'en fiche. On
2: a oui, là,
0: on,
2: voilà.
0: Nous apprécie. Bon, Priscilla, est-ce que t'es prête à jouer avec moi le bruit d'une affaire?
2: Oui.
0: Eh ben c'est parti, on écoute. Priscilla, est-ce que tu as reconnu ce bruit?
2: Oui, c'est le bruit d'un hélicoptère.
0: Est-ce que tu es sûre de toi?
2: Oui,
0: c'est sûr. Eh ben, tu sais quoi? Tu remportes tes places pour Toy Story 5! C'est pas magnifique ça, Priscilla?
2: De si beau matin comme ça,
0: bah
2: oui,
0: alors,
2: ça
0: bah
2: fait
0: alors.
2: Plaisir.
0: Ah oui, ça fait plaisir. Bon, et peut-être plus tard, tu pourras peut-être t'acheter un hélicoptère avec le bruit des... Non, je plaisante, bien sûr, Priscilla. Ouais, on va attendre un peu pour l'hélico. Bon, Priscilla, en tout cas, oui. Je te souhaite de passer une belle journée à l'écoute d'Énergie. Et tu sais quoi, t'as envie de faire un petit bisou à quelqu'un ou pas ce matin-là?
2: Oui, ben, je fais un petit bisou à ma fille et qu'elle passe une bonne journée à l'école.
0: Comment elle s'appelle?
2: Nélia.
0: Eh ben, Nélia, on lui fait de gros bisous. Toi, tu me cries très très fort le long de la radio qui t'envoie aussi loge ce matin.
2: Énergie!
0: Mais bien sûr.

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1: Il est 8h, passé de 19 minutes sur Énergie Réunion. Vous restez avec nous dans quelques instants, l'actu avec Jonathan Deniso et surtout vos cadeaux qui reviennent. De 9h à 13h avec le My Ticket, c'est Diane qui sera avec vous. Encore des menus aussi pour aller bien manger en famille, entre amis. En tout cas, nous on est là. On vous donne le smile pour ce début de semaine. On marque une courte pause juste après une nouveauté Stromae sur Énergie. Vous restez avec nous.
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0: Allez, on s'accroche pour ce deuxième jour de la semaine. On est toujours sur énergie. Dans quelques instants, Diane qui arrivera pour le My Ticket. En attendant, on va faire un tour du côté de vos routes. Bon courage pour le taf.
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0: Et on signale des bouchons du côté de Plateau Caillou jusqu'à Savannah, comptez environ 4 km de ralentissement. Prudence dans la zone. Et puis retour dans le nord où le boulevard Lancaster est bien chargé ce matin en direction de Sainte-Marie à Saint-Denis. Une circulation difficile également hein, du côté de l'entrée est. On est au niveau des Jacques jusqu'au chef-lieu. Alors on a la même situation en fin de 4 voies de Saint-Benoît, direction le Giratoire des Plaines. Et pour finir dans le sud, on est au niveau de l'échangeur de Bel Air en direction de Pierrefonds. Le reste du réseau reste fluide. Allez, dans un instant, l'horoscope de Léa Berthaud. Vous restez connectés. 8h30, vous le savez, l'heure de l'actuel de la météo, c'est Jonathan Denisot qu'on accueille.
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2: Bonjour à tous, une journée plutôt agréable hein, sur l'île de La Réunion ce mardi. Et puis dans l'actualité, forcément, la France en 16e de finale du Mondial de football. L'équipe de France donc en 16e de finale de la Coupe du Monde de foot en Amérique. Ça y est, c'est fait. Les Bleus ont validé leur billet au bout de la nuit après une victoire il y a quelques heures seulement contre l'Irak 3-0 dû à une météo diluvienne et électrique et 2 heures d'interruption à la mi-temps. 2 buts donc du capitaine Kylian Mbappé et du ballon d'or Ousmane Dembélé. Le prochain rendez-vous donc pour nos tricolores, ce sera vendredi contre la Norvège. Un match pour terminer en première place du groupe. Sachez que de leur côté, l'Argentine de Léo Messi, meilleur buteur de l'histoire du mondial d'ailleurs également, s'est qualifié pour le prochain tour après avoir battu l'Autriche 2-0. À suivre aujourd'hui, Jordanie, Algérie et puis en soirée, Portugal, Ouzbékistan, mais aussi Angleterre, Ghana. Dans l'actualité aussi, dernière épreuve, dernier coup de stress ce mardi, le grand oral du bac se termine aujourd'hui pour encore quelques élèves de terminale générale et technologique. Après, ce sera vacances pour tout le monde en attendant les résultats le 7 juillet. Bon courage et bonne chance évidemment à tous les candidats. On pense très fort à vous. 134 placements en détention provisoire à la suite donc du réexamen de 70 000 plaintes pour les violences sexuelles sur mineurs. Chiffre dévoilé hier après l'annonce de la mort de Liana il y a bientôt 3 semaines. Les conclusions des différentes inspections confirment aussi des dysfonctionnements et des erreurs individuelles dans cette affaire. Le ministre de la Justice avait demandé, vous le savez, à tous les magistrats de refaire le point sur l'ensemble des dossiers. On termine avec un événement pour les fans de Game of Thrones. Le premier épisode de la saison 3 du spin-off House of the Dragon est disponible depuis hier sur HBO Max. Il a été diffusé aux États-Unis il y a quelques heures. On est environ 200 ans avant la série originale avec une grosse bataille navale, hyper spectaculaire quand même pour bien démarrer.
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2: Chaleur extrême dans l'Hexagone, douceur hivernale sur l'île de la Réunion. Voilà ce qui nous attend encore aujourd'hui. On a une journée assez agréable, malgré quelques petits nuages, parfois par endroit. C'est le soleil qui domine sur notre île aujourd'hui. Côté température, on l'a dit, on aura de la douceur, 24 à 26 degrés seulement sur le littoral.

17 à 19 degrés dans les cirques. À noter aussi la présence toujours de ce vent de sud-est hein, et ces rafales qui frôlent les 55 km/h du côté de Sainte-Rose, Saint-Denis ou encore de Saint-Jean et Saint-Gilles.

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1: Nous attaquons ce deuxième jour de la semaine avec toi Léa, bonjour.
2: Salut tout le monde.
1: Alors comment ça se passe pour les béliers?
2: Avec un instinct créatif qui sera bien fort.
1: Les taureaux.
2: Un petit coup de pouce du destin va vous aider.
1: Gémeaux.
2: En amour, le dialogue est fluide.
1: Cancer.
2: Vos amis sont un pilier solide.
1: Lion.
2: Faites confiance à votre instinct.
1: Vierge.
2: Un projet personnel franchit une nouvelle étape importante.
1: Balance.
2: Faites preuve de méthode et de sérieux.
1: Scorpion.
2: C'est la forme.
1: Sagittaire.
2: Côté budget, la chance vous sourit.
1: Capricorne.
2: Le destin récompense votre endurance.
1: Les Verseau.
2: Rentrée d'argent inattendue.
1: Et nos chers poissons.
2: Avec un magnifique coup de pouce du destin qui va se manifester au bon moment. Oh. Tu sais quoi?
1: Vas-y.
2: Ça, c'est le café que je t'ai préparé.
1: Ouais, c'est vrai. Merci d'ailleurs pour ce café, Léa. À tout à l'heure.
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0: Oui, c'est déjà la fin du morning, les amis. On se retrouvera demain pour ce milieu de la semaine avec le retour du hit au ralenti, du bruit d'une affaire, du buzz des réseaux sociaux. Oui, il y a encore plein de cadeaux à rafler de 5h jusqu'à 9h demain. Nouveau film, donc on en parlera. Et surtout, on lancera les sondages en story. Très content de vous avoir accompagné. C'était Chris avec vous.
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0: 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Il est 9h30 à La Réunion.
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2: Bonjour à tous, une journée plutôt agréable hein, sur l'île de La Réunion ce mardi. Et puis dans l'actualité, forcément, la France en 16e de finale du Mondial de football. Et donc, dernière épreuve, dernier coup de stress aujourd'hui. Le grand oral du bac se termine donc ce mardi pour encore quelques élèves de terminale générale et technologique. Après, ce sera des vacances pour tout le monde en attendant les résultats le 7 juillet. 134 placements en détention provisoire à la suite de réexamens de 70 000 plaintes pour des violences sexuelles sur mineurs. Les chiffres ont été dévoilés hier après l'annonce de la mort de Liana il y a bientôt 3 semaines. Les conclusions des différentes inspections d'ailleurs ont confirmé des dysfonctionnements et des erreurs individuelles. Hier, une centaine de personnes se sont rassemblées devant le tribunal et le conseil départemental à Saint-Denis contre les violences à l'école ou encore au sein des familles. Aux grands hommes, la patrie reconnaissante, devise inscrite sur la façade du Panthéon à Paris. Eh bien oui, c'est là que reposent quelques-unes des personnalités qui ont marqué l'histoire de France. Marc Bloch, ancien prof d'histoire, véritable héros de la résistance, et sa femme Simone feront leur entrée d'ailleurs ce soir lors d'une grande cérémonie à Paris. Au bout du bout, les Bleus ont validé leur billet pour les 16e de finale de la Coupe du Monde de foot cette nuit, enfin ce matin hein, presque. Ils se sont imposés 3-0 face à l'Irak au terme d'une rencontre suspendue à la mi-temps pendant 2 heures. Il a fallu évacuer le public à cause des orages avant de faire revenir tout le monde. Sur le terrain, Ousmane Dembélé, le ballon d'or, a enfin marqué et Kylian Mbappé, le capitaine, lui, a mis 2 buts, un match nul contre la Norvège vendredi et l'équipe de France finira première de son groupe. Enfin, je rajoute aussi que l'Argentine s'est qualifiée grâce à Lionel Messi pour le prochain tour. Ce soir, on attend notamment le Portugal face à l'Ouzbékistan ou encore l'Angleterre face au Ghana.
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2: Chaleur extrême dans l'Hexagone, douceur hivernale sur l'île de la Réunion. Voilà ce qui nous attend encore aujourd'hui. On a une journée assez agréable, malgré quelques petits nuages, hein, parfois par endroits. C'est le soleil qui domine hein, sur notre île aujourd'hui. Côté température, on l'a dit, on aura de la douceur, 24 à 26 degrés seulement sur le littoral, 17 à 19 degrés dans les cirques. À noter aussi la présence toujours de ce vent de sud-est hein, et ces rafales qui frôlent les 55 km/h du côté de Sainte-Rose, Saint-Denis ou encore de Saint-Jean et Saint-Gilles.

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comment allez-vous la Réunion déjà en mode taf? Eh bien, on continue d'être là pour ce deuxième jour de la semaine. Bienvenue à tous en ce mardi, il est 11h. 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

0: Allez, vous restez avec nous. L'actu avec John, c'est tout de suite sur Énergie. Il est midi. Bienvenue à toutes et bon appétit surtout. 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
2: Bonjour à tous, une journée plutôt agréable hein, sur l'île de La Réunion ce mardi. Et puis dans l'actualité forcément, la France en 16e de finale du Mondial de football. Et donc, dernière épreuve, dernier coup de stress aujourd'hui. Le grand oral du bac se termine donc ce mardi pour encore quelques élèves de terminale générale et technologique. Après, ce sera des vacances pour tout le monde en attendant les résultats le 7 juillet. 134 placements en détention provisoire à la suite de réexamens de 70 000 plaintes pour des violences sexuelles sur mineurs. Les chiffres ont été dévoilés hier après l'annonce de la mort de Liana il y a bientôt 3 semaines. Les conclusions des différentes inspections d'ailleurs ont confirmé des dysfonctionnements et des erreurs individuelles. Hier, une centaine de personnes se sont rassemblées devant le tribunal et le conseil départemental à Saint-Denis contre les violences à l'école ou encore au sein des familles. Aux grands hommes, la patrie reconnaissante, devise inscrite sur la façade du Panthéon à Paris. Eh bien oui, c'est là que reposent quelques-unes des personnalités qui ont marqué l'histoire de France. Marc Bloch, ancien prof d'histoire, véritable héros de la résistance, et sa femme Simone feront leur entrée d'ailleurs ce soir lors d'une grande cérémonie à Paris. Au bout du bout, les Bleus ont validé leur billet pour les 16e des finales de la Coupe du Monde de foot cette nuit, enfin ce matin hein, presque. Ils se sont imposés 3-0 face à l'Irak au terme d'une rencontre suspendue à la mi-temps pendant 2 heures. Il a fallu évacuer le public à cause des orages avant de faire revenir tout le monde. Sur le terrain, Ousmane Dembélé, le ballon d'or, a enfin marqué et Kylian Mbappé, le capitaine, lui, a mis 2 buts, un match nul contre la Norvège vendredi et l'équipe de France finira première de son groupe. Enfin, je rajoute aussi que l'Argentine s'est qualifiée grâce à Lionel Messi pour le prochain tour. Ce soir, on attend notamment le Portugal face à l'Ouzbékistan ou encore l'Angleterre face au Ghana.
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2: Chaleur extrême dans l'Hexagone, douceur hivernale sur l'île de la Réunion. Voilà ce qui nous attend encore aujourd'hui. On a une journée assez agréable, malgré quelques petits nuages, hein, parfois par endroits. C'est le soleil qui domine hein, sur notre île aujourd'hui. Côté température, on l'a dit, on aura de la douceur, 24 à 26 degrés seulement sur le littoral. 17 à 19 degrés dans les cirques. À noter aussi la présence toujours de ce vent sud-est hein, et ces rafales qui frôlent les 55 km/h du côté de Sainte-Rose, Saint-Denis ou encore de Saint-Jean et Saint-Gilles.
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2: Il sera partout pour les festivals. This Is surfe sur les succès de son dernier album boosté par l'énorme hit Mélodrama. Le disque est clairement plus pop que rap, mais le chanteur n'oublie pas ses racines. Il a d'ailleurs glissé un clin d'œil à ses débuts dans le clip de son dernier single.
4: C'est une référence à mon premier album qui s'appelle Le Poisson Rouge, qui est sorti en 2001. Et donc voilà, avec le titre avec Kid Cudi, le fait de faire cette référence-là, c'était cool, des années plus tard. Moi, j'ai commencé avec le rap parce que j'ai grandi dans les années 90, donc forcément, je me suis pris de plein fouet toute cette culture hyper forte dans les années 90, notamment au niveau de l'écriture, des placements, du rythme, des images, utiliser de l'argot et des métaphores bien spécifiques au milieu d'où je viens. Mais après, bah, y a plus de mélodies. C'est pas un phrasé qui est rap, mais on sent quand même cette origine-là.
2: Interview de Sébastien Loeff-Lecoq, This Is, hein, qui enchaîne les concerts en ce moment après avoir sorti son dernier album et son énorme hit Mélodrama avec Énergie.
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0: aime démarrer une belle après-midi à vos côtés. Les meilleurs hits qu'il vous faut pour attaquer la journée. Lola Young à l'instant, ce mardi 23 juin 2026. Ne vous en faites pas, je m'occupe de tout pour vous. Sauf de l'apéro. En même temps, mais il ne peut pas tout faire. Hein.
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0: Et puis à cette heure-ci, on a un peu la fin de garde la montre au moins 5 fois pour savoir quel le nous rend la case, car on a des petits yeux aujourd'hui. On est un petit peu fatigué, on est écrasé. Bah oui, en même temps, il y en a qui se sont couchés très tard, voire même très tôt ce matin, puisque le match France-Irak, même si c'était une belle victoire, bien oui, il y a eu une grosse interruption de 2 heures parce que la pluie tombe, hein, la pluie saute. Bon, en attendant, c'est mardi 23 juin 2026. Moi, je dirais quand même que l'équipe de France a bien entamé ce début de Coupe du Monde 2026 et on croisera les doigts pour rapporter cette 3e étoile à la maison. Bon, en attendant, en ce mardi, il y a encore plein de belles choses. Cet après-midi, dès 16h, c'est le retour du best-of de la team Bouchon gratiné si vous avez manqué les meilleurs moments avec la fine équipe Léa, notre cher Noominoum avec ses jeux insolites, Guigui au standard, Diane ou encore Alex côté foot ou Sinoche. Eh bien, ne vous en faites pas, on vous a concocté les meilleurs moments de cette saison de la team Bouchon gratiné. En attendant, Taiki, il y a Fils et Boudjou, encore la Séraphim qui arrive sur Énergie. Ça me fait penser à Macarena. Il y a du soleil avec Gims. Et c'est ce qu'on vous ramène de suite. Vous êtes sur Énergie Réunion. Bienvenue à toutes. Lolo qui vous accompagne dans la boîte à hit.
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0: d'hab, on s'occupe de tout pour que vous puissiez passer une belle après-midi à nos côtés sur NRG Réunion. Olivia, Rodrigo, les meilleures nouveautés à découvrir comme chaque jour dans votre playlist préférée. Bon mardi, 23 juin.
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0: Bah oui, c'est seulement le deuxième jour de la semaine. On est déjà écrasé à cause des matchs. On est peut-être un petit peu fatigué à cause du boulot. En tout cas, on vous ramène beaucoup d'énergie pour finir la journée en beauté. Mais en attendant, ce mardi 23 juin 2026, on fait aussi le point sur vos conditions de circulation. Comme d'habitude, les mêmes bouchons du quotidien qui commencent à s'installer petit à petit sur les réseaux routiers, notamment en fin de 4 voies de Saint-Benoît. On retrouvera encore pas mal de monde également sur le boulevard Sud et le boulevard Lancastel. Il y a du monde à Saint-Paul, notamment sur le pont de la rivière des Galets en direction de Savannah. C'est déjà 1 à 2 km de ralentissement qui sont recensés. Puis dans le sud, comme d'habitude, un trafic léger, mais un trafic quand même du côté du boulevard Banque, voire même à Pierrefonds en direction du nord et dans le sens descendant Mont Caprice, voire même sur le giratoire des Azalées. Au tampon, bonne route tout le monde, prudence, patience sur les routes. En attendant, je vous ramène Taiki sur Énergie. Et le retour de la team Bouchon gratinée, mais en version best-of, les meilleurs moments de cette saison avec vous aussi qui ont été nombreux durant cette saison à nous appeler pour tenter de gagner des cadeaux délirés, nous montrer un petit peu la facette de vos vies à vous. Bref, que du pur plaisir, que du pur délire. Take it, Phil Zebujo, encore Théodora, tout de suite.

0: Les amis, ne bougez surtout pas. La team Bouchon gratiné revient en mode best-of dans moins de 2 minutes. Cano également, The Second Voice ou encore Amel Bent. C'est Lolo qui vous accompagne jusqu'à 19h. Welcome sur Energy Réunion.
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1: Il est 16h pétante à La Réunion, bienvenue à toutes en ce mardi 23 juin 2026. Bon les amis, je ne sais pas ce qui se passe, mais pareil depuis dimanche soir, nous dort plus. Entre la fête de la musique et les matchs de la Coupe du Monde et encore plus, le match de la France hier soir. On en parle ou pas, hein? Qui ça la dort 5h du matin ou qui ça la réveille très tôt? Je ne sais pas, mais en tout cas, évidemment, il y en a qui ont encore des petits yeux alors où on se parle. Il y en a qui ont hâte de rentrer à la maison, mais vous allez rentrer avec les meilleurs, eh bien, les meilleurs moments de la team bouchon gratinée de cette première saison. Évidemment, plein de belles choses. Vous aussi, vous êtes concernés, les auditeurs, auditrices, si vous êtes en azote, c'est que vous nous avez tout simplement marqué avec votre bonne humeur, votre cassage à la blague. C'est comme ça, tous les jours, de 16h à 18h. En tout cas, on va revivre les meilleurs moments de cette première saison avec vous. Et tout au long de l'après-midi, on va vous offrir vos cadeaux, vos places pour les mater Toy Story 5 au standard au 02 79 4000. Ça, ça ne change pas. Et les hits, qui plus est, qui viendront vous faire du bien. Amel Bent, à quelle époque, accompagné de Que Black, The Sound of Voice ou encore Angèle en préparation sur Énergie Réunion. Bienvenue à toutes dans le best-of de la team bouchon gratiné. À tout de suite.

0: question. Bon, ça devrait bien aller. On espère que ça ira pour le mieux, puisque les vacances approchent quand même. Hein.
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0: Mais en attendant, ouvrez l'œil et surtout, n'hésitez pas à aller commenter, faire un petit tour sur les réseaux d'Énergie Réunion, Instagram, le Facebook. On est partout et on vous fait plaisir. On vous offre plein de cadeaux. Tailleur, Martien, un cadeau au 02 62 99 4000. Les toutes dernières places avant de passer à un prochain film demain. Qui plus est, demain mercredi, donc nouveau film de la semaine. Mais là, vous profitez de Toy Story 5 au Cinoche à partager avec la personne de votre choix. Un petit moment popcorn, de quoi se faire plaisir. 02 62 99 4000. Dès maintenant, vous pouvez nous appeler. Mais en attendant, évidemment, que s'est-il passé durant cette saison? Il y a été parlé beaucoup de manger. En même temps, l'émission en elle-même y appelle la team bouchon gratiné. Ah bah tiens, rougail saucisse végétale, tu connais ça?
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2: Toi, t'es plutôt rougail saucisse?
3: Bah, pour ma part, moi.
2: Ouais.
3: Moi, je suis végétarien, du coup, je râlerai que l'odeur.
4: Ah!
5: Tu préfères qui à l'odeur?
3: Toujours fumé.
5: Ah voilà,
4: il y a
5: même
4: un petit
5: odeur.
4: Truc, quoi. Il y a un petit
6: et pas
4: truc,
6: de. Hein. Je sais pas moi, il y a des saucisses végétales de maman.
2: Il y a pas végétal, ouais.
3: Oui, ça existe.
6: Et alors, c'est bon ou pas?
3: Mais on retrouvera pas le même goût.
6: Ah bah oui,
4: t'as déjà fait ou pas, rougail saucisse comme ça alors?
3: Non, je n'ai pas encore tenté.
4: Faudrait tester.
2: Ah, je suis curieux.
4: Tester, ouais.
2: Ouais.
5: En vrai, tente, hein. Au moment où tu tentes, tu nous fais une petite vidéo là sur Insta et tu nous envoies.
4: Ouais, grave.
3: Bah, je ferais peut-être ramener pour vous.
6: J'allais dire ça, Thomas.
4: Thomas, non, toi, tu as tout compris.
2: Ils voilà. ont entendu.
4: Jean Châtel.
5: Okay. On t'attend.
3: Tous les jours. N'oubliez pas, c'est pas dans l'oreille d'un sourd.
4: C'est pas tombé dans les oreilles de quatre pas sourds non plus.

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1: Allez, bienvenue tout le monde, 16h19 dans le 974, l'heure pour vous de gagner des cadeaux. Ça tombe bien, nous sommes avec Marine du côté du standard. Bonjour Marine.
2: Bonjour Énergie.
1: Comment elle est, comment ça va? Ça sent un petit peu la fatigue quand même. Quelle heure où l'a dormi grand matin? Est-ce qu'on la regarde le match de la France?
2: Eh ben non, mais la
1: dentard
2: quand même.
1: Ah, la dentard quand même. Bon, écoute, j'ai envie de te dire, est-ce que la journée au moins elle est terminée?
2: Oui.
1: Ah, journée. Et qu'est-ce qu'on va faire un petit peu de beau là pour cette fin de journée là à 16h20?
2: Rentrer à la maison.
1: Super, bah voilà. Ça, c'est un beau programme à abandonner au tire-chaussures, au tire-soulier. Bon, après, c'est, vous connaissez, le deuxième travail du quotidien, mais au moins, on est à la maison.
2: Voilà.
1: Est-ce que ça te tente d'aller faire un petit tour du côté du cinéma?
2: Bah oui.
1: Ah, bah écoute, la team Bouchon Gratinée t'offre tes doubles invites pour aller mater Toy Story. On t'embrasse, Marine. Reste connecté, on va t'expliquer comment repartir avec tes cadeaux, les bons.
2: Yes.
1: Bisous à toi. Et puis bah évidemment, si vous aussi voulez tenter de gagner des cadeaux, hein, le seul numéro à connaître, 02 62 99 4000.
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1: 16h30 dans le 974. Dans 10 minutes, on fait le point sur vos conditions routières. Prudence, patience et évidemment vigilance aux quatre coins de l'île. Vous nous écoutez certainement dans les bouchons de Saint-Paul. Vous êtes certainement en fin de 4 voies de Saint-Benoît, au centre-ville de Saint-Denis ou que sais-je, du côté de Saint-Jean. Là aussi, ça bloque un petit peu en cette fin d'après-midi, voire même Saint-Pierre, le sud. Alors prudence, patience et même pour cette petite écoute à nous du côté des hauts. Là, il fait bon vivre en ce moment, la plaine des Cafes, la plaine des Palmistes. Les Gaillards, on vous écoute. Enfin, on vous écoute, on vous entend surtout. Allez, en attendant, vous aussi, vous nous écoutez, surtout vous nous appelez des quatre coins du monde, du globe et de la Réunion. Il y a un peu de maman là, elle est drôle. Hein. D'ailleurs, Audrey, si tu te reconnais cet après-midi, ben désolé, tu termines dans le best-of avec la team bouchon gratinée. Ah, oui. Dans sa dire que mes enfants, ils marchent droit à coups là. Bon, ben, on les embrasse.
2: Ah, oui, droite.
3: Ne veux pas Audrey comme maman.
2: Oh non,
3: eh
2: bien, dis-lui que tu es une bonne maman. Ouais, t'es une bonne maman.
1: C'est quoi, j'ai mis le flingue sur la tête.

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1: Le best-of de la team bouchon gratiné, les meilleurs moments, vous les entendez, c'est vous aussi qui les faites, et grâce à vous au standard au 02 62 99 4000. On y reviendra d'ailleurs dans quelques instants. Si vous aussi voulez tenter de gagner vos toutes dernières places pour Toy Story 5, ça se passe avec Énergie Réunion, 02 62 99 4000. Ça ne change pas. D'ailleurs, on fait le point sur vos conditions routières.
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1: Sinon, comme toujours, prudence et patience, mais on sent que là que les vacances commencent à approcher là, puisque sur le côté trafic, eh bien à 16h40, oui, il y a des ralentissements, notamment du côté de Sainte-Marie en direction de Saint-Denis, également du côté de Sainte-Marie, mais en direction de l'Est. En fin de 4 voies de Saint-Benoît, avant même de retrouver le giratoire des Plaines, il va y avoir du monde, mais ça va, ça roule encore à l'heure où on se parle. Il y a pas mal de monde sur le boulevard Lancastel, également au boulevard Sud, notamment sur la tranchée couverte Mazagrandoré pour ne pas changer. Si vous êtes au niveau de l'Urcopa à Saint-Paul en direction de Savannah, là aussi, ça va freiner un petit peu. Et puis dans le Sud, dans le sens montant en direction du Tampon, en direction des Azalées, ça va freiner également sur le boulevard Manque. Sinon, partout ailleurs, ça va, c'est encore plutôt fluide. Alors, on se parle. La suite, la BO officielle, l'hymne officiel de la

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1: Macarena,

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1: Le best-of tous les jours à retrouver de 16h à 18h puisque les autres sont en mode vacationnel, enfin vacances, ils sont toujours quelque part dans les studios, on les a cachés, mais bon, ils reviendront, vous en faites pas. Mais en attendant les meilleurs moments de cette première saison de la team bouchon gratinée à retrouver chaque après-midi de 16h à 18h, mais ne vous en faites pas, vous allez rafler les cadeaux. 02 62 99 4000, est-ce que ça vous tente de jouer vivant? Rien de bien plus simple, Toy Story 5 au cinéma avec la personne de votre choix au standard au 02 62 99 4000. 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On vous a tout mis en description pour faire vos résas. En attendant, les hits qui reviennent, ça se passe avec NASA.
2: Oh, on a du fric, on s'en jette. 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
1: Vous le savez, c'est le 23 juin 2026, ce qui veut dire que ça fait un petit peu plus d'une semaine que nos étudiants ont passé le bac. Et là, c'est la semaine, enfin du moins ce sont les deux semaines les plus stressantes. On croise les doigts pour vous. Comme on dit, finger in the noise, ça va super bien se passer. Le bac dans la poche. Et puis, on en parle là, Florian et le bac. Lui qui passe le bac cette année, on pense à lui. Il nous a appelé pour des cadeaux il y a quelques semaines de cela. Écoutez plutôt.
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3: Récupérer le piston et la fille au lycée et ça va.
1: Oh, des grands enfants, bientôt elle est partie là, elle est bon.
3: Et oui, des
4: vivements,
3: ça va. Hein.
4: Ça, c'est un cri du cœur, là.
5: La libération.
1: C'est quoi, franchement, là.
3: Il est rassuré, le fils à côté. Hein.
1: Ah, mais ça. Bon, et c'est quelle classe, ça? Parce que lycée, c'est soit.
3: Terminale, ça va.
4: Et ça va. Elle continue. Oh, t'es. Là, elle a pas compris, là.
6: Comment il s'appelle, le fiston?
3: Comment il s'appelle?
1: Jules.
3: C'est
6: Florian. Ah, Florian profite de ces quelques mois, d'accord?
3: Oui. Voilà. Ah oui, c'est maman qui va pleurer, c'est pas moi.
6: C'est ça. C'est ça le pire.
1: Florian,
6: c'est ça le pire.
1: Ça va.
3: C'est un pire.
1: Ah,
6: ça va. Non, mais ça change. Ça change une vie. C'est genre du lundi au vendredi, il n'est pas là, il revient le week-end.
3: Avec
4: le linge, les barquettes, tout ça là.
1: C'est ça, c'est où ça fait pitié parce qu'on n'aura pas mangé là, maman, comment elle fait ça?
6: Elle est contente la maman, franchement.
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0: appréciez, on a pour ambiance. Fais attention, demain sous volant quand même, hein, même si l'ambiance l'est là. Charlie Black à 17h09 dans le 974. Bienvenue à tous, vous êtes avec la team Bouchon. Gratiné, le best-of.
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0: Et vous nous écoutez aux quatre coins de l'île, à Saint-Philippe sur le 96.8, sur le 90 FM, également à Petite-Île, Saint-Joseph, Vincent, Do, on vous embrasse dans l'ouest également, à la Saline sur le 94.5 ou encore le 99.4 à l'étang Salé, les Avirons, on vous embrasse, Saint-André, Brapanon, n'oublie pas Zot également, hein, et Sainte-Rose aux quatre coins de l'île, vous êtes nos héros du quotidien. Pourquoi je dis ça? Car vous êtes si mignons. Bah oui, en même temps les amis, sans vous, eh bien on ne serait pas là aujourd'hui, la team Bouchon gratinée, et franchement, merci énormément. En attendant, on vous remercie également avec les cadeaux 02 62 99 4000. Ça vous tente Toy Story 5 au cinéma? Eh bien, c'est dès maintenant au standard 02 62 99 4000. 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Mais en attendant, c'est le best-of de la team Bouchon gratiné, et comme je le dis, c'est vous nos héros du quotidien, parce que la mignonnerie est toujours permise.
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2: Ah bah super,
0: on vous embrasse très très fort. J'adore.
3: C'est trop bien.
0: Tu sais, quand t'es jeune comme ça, t'es pas farouche. Tu vois, t'es là, tu vois.
4: Ah, oui,
0: c'est spontané. Elle a dit, c'est carré poulet.
3: Elle répète tout.
0: Attends, juste pour dire, rougaille saucisse.
5: Attends, énergie.
4: Elle connaît la base.
0: Et tu sais quoi, on va se quitter avec un beau team Bouchon gratiné. Tu dis juste Bouchon gratiné.
4: Le petit. Et là, je réponds.
0: Bouchon gratiné.
4: Bouchon gratiné.
0: Voilà.

0: C'est aussi le moment de se détendre avec Énergie Réunion, le best-of de la team Bouchon Gratine. On est ravis d'être avec vous les amis, ça y est, on peut enfin se poser. Pour certains, évidemment, vous êtes encore au taf, alors on vous envoie encore plein de force, plein de courage pour terminer la journée ensemble.
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0: Mais en attendant 17h, 17 et 17 secondes, bah faites un vœu. Hein, peut-être qu'il y a quelqu'un qui pense à vous là en ce moment. La direction, le standard 02 62 99 4000. Et pas trop loin puisque nous, ça va à Saint-Denis avec Prisca qui nous a rejoint au standard. Salut Prisca!
2: Salut, salut!
0: On vous prend la même voix que moi ou alors? Et si c'était fait comme ça?
3: Salut Prisca!
4: Salut Laurent!
0: C'est pas mal du tout, j'aime beaucoup. Bon Prisca, est-ce que t'as passé une belle journée? Ça va, est-ce qu'on rentre à la maison enfin là?
4: Ah oui, là on rentre à la maison, on a récupéré les enfants, pardon, donc là on rentre après.
0: Ouais. Ah bah écoute, bah rentrez bien, prudent sur la route, ça va? Sur la route à Saint-Denis, ça a été dégagé ou pas?
4: Ben là, moi je suis du côté du Moufia, donc moi ça roule de mon
0: ça
4: côté.
0: Roule. Bon, bah écoute, super, ouais. Que ça l'a prévu de beau là quand il arrive la case, parce que c'est le deuxième métier qui commence à ce qui paraît.
4: Ouais, c'est ça, donc ben, quand il arrive, c'est goûter, bain, et ben, après c'est plus manger.
0: Ouais, t'as déjà le menu pour ce soir ou pas? Parce que m'y attendent aussi le menu des gens pour savoir s'ils m'y invitent à moi, on sait jamais, hein.
4: Ben, toi, c'est cordon bleu.
0: Et franchement, m'y adore, m'y arrive. Allez, Prisca,
4: allez, en attendant,
0: tu sais quoi? Tu vas pouvoir profiter un petit moment détente puisqu'on t'offre tes doubles invites pour aller mater Toy Story 5 au cinéma.
4: Super, super. Merci, merci.
0: Gros, gros bisous, Prisca.
4: Reste salut, Laura.
0: Mais qui est-ce?
4: Mais Cléa.
0: Attends, hey, Cléa, tu as écouté la radio ou pas?
4: Oui.
0: Tu sais que tu es devenue une star, là, cet après-midi.
4: Ah bon?
0: Bah oui, parce que tu es dans le best-of. Parce que ta mignonnerie nous a fait plaisir la dernière fois. Et il y a quelques minutes de cela, et bien t'étais la star d'énergie puisque bah, t'es dans le best-of.
4: Ah oui. Et moi?
0: Bah tout le monde, vous êtes des stars.
4: Ah oui, Laura.
0: Oui.
4: Tu sais que ça. C'était samedi, dimanche. J'ai pas pu te voir.
0: Ah, dimanche, t'as pas pu me voir, mais j'étais au dimanche. Ah, j'étais à la fête de la musique.
4: Ouais, on est passé au stand d'énergie en bas et tu n'étais pas là, malheureusement.
0: Bon, bah écoutez, je vous envoie plein de cœur sur vous et surtout le film
4: merci,
0: de la semaine.
4: Merci.
0: Bon, gros bisous,
4: merci
0: la famille.
4: Beaucoup.
0: Reste connecté.
4: Bisous,
0: on va
4: bisous.
0: Vous expliquer comment repartir avec
4: super.
0: Les places de cinéma. Le temps pour nous d'accueillir la team Bouchon Gratiné. En ce moment, Bruno Mars, il fait sa tournée à Paris. Eh bien, nous l'a dit Ali, elle est marcée.
4: Merci.
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5: Les stars là qui arrivent.
3: Bah, c'est The Romantic Tour de Bruno Mars qui fait battre les cœurs. Du coup, plus 570% de recherche de vol vers Paris.
6: Ouais. Tellement violent.
7: Canon, violent.
3: Franchement, ça marche tout seul.
0: Oh. Elle connaît quoi? Allez, Mars.
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21: Taylor Swift. Taylor Swift.

0: 7h29 dans le 974. Les meilleurs hits qui vous accompagnent tout au long de l'après-midi. Et en ce début de soirée, on va vous faire whiner, on va vous faire chatater, bref, on va vous faire plaisir. Ugel, Jamaïcane, c'est ce que je vous promets de suite sur Énergie Réunion. Évidemment, vous allez pouvoir kiffer un max des cadeaux au standard. Et évidemment, ah oui, bah lui, on ne le présente même plus, DJ, producteur, il est avec les plus grands en ce moment, David Guetta, Snoop Dogg, et il nous ramène un titre qui, voilà, nous fait penser au week-end déjà. Allez, à tout de suite sur Énergie Réunion. Le temps pour nous à la demi-heure d'accueillir l'essentiel des infos. Et en ce 23 juin 2026, l'actu du monde à La Réunion, avec Julie Lerman.
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2: Le déficit du CHU de La Réunion s'élève maintenant à 40 millions d'euros contre près de 70 millions d'euros en 2024. On ne parle plus de vagues de chaleur dans l'Hexagone, mais de tsunamis de chaleur. Au moins 40 morts par noyade recensées en 5 jours. Côté température, chez nous, on est bien en dessous de l'Hexagone. Demain, on gagne 1 à 2 degrés sur toute l'île.
0: Salut Julie.
2: Salut Laurent, salut tout le monde. À la une, le CHU de La Réunion dresse son bilan financier et sort petit à petit la tête de l'eau. Une diminution de 42% du déficit, mais les comptes restent dans le rouge. Il faut encore faire des efforts pour continuer à redresser la barre. L'ARS a annoncé un soutien à hauteur de 11 millions d'euros pour 2026. Huguette Bello, elle est reconduite à la tête du conseil de surveillance du CHU de La Réunion. Serge Hoareau, réélu président de l'association des maires de La Réunion. L'élection se tenait ce matin dans l'hémicycle du département au Palais de la Source. Deux figures aux lignes politiques différentes s'opposaient. Le sortant, Serge Hoareau, faisait face au maire de Saint-Paul, Emmanuel Séraphin. Finalement, c'est donc le maire de Petite-Île qui remporte le scrutin avec 17 voix contre 12. David Belda est élu, lui, à la présidence de l'Union départementale du CCAS et CIAS. Sélaos fait face à une sécheresse historique et les restrictions se multiplient. L'arrosage des espaces verts et l'irrigation sont désormais interdits entre 8h et 18h. Le remplissage des piscines privées est proscrit. Et dans le secteur de Brassec, des coupures d'eau potable peuvent intervenir chaque nuit de 21h à 5h. L'Hexagone suffoque, 54 départements placés en vigilance rouge canicule aujourd'hui. Le Premier ministre Sébastien Lecornu annonce 40 morts par noyade depuis 5 jours. Le Premier ministre a annoncé aussi ce mardi la mise en place du plan Orsan de niveau 2 face à la forte sollicitation des services d'urgence et des SAMU liés à la canicule. Les premières sanctions dans l'affaire Liana pour une magistrate et deux gendarmes du Gers. L'urgence n'a pas été prise en compte, selon le rapport qui a été remis hier à Sébastien Lecornu. Laurent Nunes a demandé la mutation d'office du directeur d'enquête et du commandant de compagnie. Gérald Darmanin entend, lui, sanctionner le substitut du procureur d'Auch. Le syndicat de la magistrature s'est mobilisé partout en France en réclamant des moyens avant de sanctionner. Chez nous, une vingtaine de magistrats s'est rassemblée devant le palais de justice de Saint-Denis cet après-midi. À l'étranger, en Russie, une frappe de missile ukrainien a fait 5 morts dans le sud-ouest du pays. Kiev dit avoir ciblé une entreprise de composants électroniques militaires. En foot, les Bleus ont leur ticket pour les 16e. Le prochain objectif, terminé premier du groupe. Et pour ça, ils ont rendez-vous avec la Norvège vendredi soir. Elle, la Norvège, a battu le Sénégal cette nuit, 3 buts à 2. Ce soir, c'est Portugal-Ouzbékistan à 21h et Angleterre-Ghana à minuit.
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2: Demain, après une dégradation pluvieuse au cours de la nuit, les conditions s'améliorent en matinée. Alors certes, le soleil est bien présent sur une majeure partie de l'île, mais il faut encore compter avec des pluies sur le sud et l'est du département en matinée. L'après-midi est ensuite marqué par une timide évolution diurne et quelques averses sans prétention sur les hauts. En soirée, de nouvelles entrées maritimes se réinstallent rapidement sur les contreforts est du volcan. Côté température, demain matin, chez vous dans le nord et l'est, on attend 25 degrés à Saint-Denis, 23 à Saint-Benoît. Dans l'eau, il fera 18 degrés à Salazie et 17 à Takamaka.

0: Le fait de faire cette référence-là, c'était cool, des années plus tard. Moi, j'ai commencé avec le rap parce que j'ai grandi dans les années 90, donc forcément, je me suis pris de plein fouet toute cette culture hyper forte dans les années 90, notamment au niveau de l'écriture, des placements, du rythme, des images, utiliser de l'argot et des métaphores bien spécifiques au milieu d'où je viens. Mais après, il y a plus de mélodies. C'est pas un phrasé qui est rap, mais on sent quand même cette origine-là.
1: Interview de Sébastien Loeuf-Lecoq, DC's, hein, qui enchaîne les concerts en ce moment, après avoir sorti son dernier album et son énorme hit, Mélodrama, avec énergie.
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0: après-midi, enfin du moins ce début de soirée, ça freine quand même pas mal aux quatre coins de l'île, notamment bah, les bouchons qui sont bien installés hein, sur le chef-lieu, boulevard Sud, boulevard Lancastel. Ça freine hein, sous la tranchée couverte à Mazagran Doré. On retrouvera également beaucoup de monde en fin de quatre voies de Saint-Benoît avant de retrouver l'échangeur du moins de la plaine. Donc prudence et patience dans le secteur. Il y a du monde également au niveau de Gilo en direction du chef-lieu, également en direction de Sainte-Marie. À Saint-Paul, eh bien, vous serez déjà ralenti juste après le pont de la rivière des Galets, mais c'est plutôt fluide. Alors on se parle, donc c'est pas mal du tout. Et puis enfin dans le sud, ça roule plutôt bien. Quelques légers ralentissements du côté du boulevard Banque, également au niveau eh bien, de Pierrefonds en direction du nord. Donc prudence, patience et bonne route. Les meilleurs hits qui s'installent, ça se passera avec Gims. Et puis ben, vous le savez, tout au long de la semaine, 16h-18h, c'est le best-of de la team Bouchon à gratiner. Bah, il se passe hein, des choses, hein. Et notamment, on va dire, des esprits un peu mal toanés. Parce qu'à ce qui paraît, Noom, elle y perd des choses assez fines et assez longues. Mais il connaît pas ce que c'est, à part contre. Hein.
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0: On est marre, moi, franchement.
2: Ouais.
0: Il y a un truc.
3: Ouais. Oula, il en a marre.
0: Qui m'agace.
3: Tu veux regarder. Il y a gros la patate.
0: Tu veux regarder une série, tu es posé, tu vas te poser dans ton canapé et tu retrouves pas la télécommande. Ouais. Tu vois la télécommande coincée entre le canapé.
2: Non, j'aime pas.
0: La télécommande qui n'est pas à l'endroit où elle devrait l'être.
2: Exactement.
0: Léa, ça t'est déjà arrivé?
4: Oh, bah, évidemment que ça m'est déjà arrivé.
2: En plus, moi, c'est noir et c'est fin. Très, très fin. Et donc, du coup.
3: Ça se glisse partout.
2: Ouais. Et donc, du coup, c'est énervant, quoi. C'est très énervant.
4: Bah, mettez toujours la même chose au même endroit. J'essaye de faire ça.
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0: Les meilleurs hits à non-stop sur Énergie Réunion, bienvenue à toutes.
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0: Exactement, la team bouchon gratinée vous donne rendez-vous demain pour un best-of, les meilleurs moments de cette saison, de cette première saison avec Léa, avec ses infos insolites, les jeux hilarants de Noom, Diane ou encore Guigui au standard avec Alex. Bref, une fine équipe qui, ben oui, incontrôlable. Heureusement que vous en appartenez pas en vacances. Hein. Allez, en attendant. La boîte à hits continue de vous accompagner cet après-midi sur Énergie Réunion, enfin du moins pour ce début de soirée. Et en attendant, Taïkili, Offenbach, Amel Bent ou encore The Second Voice qui se prépare sur Énergie Réunion. Bienvenue à toutes, c'est Lolo qui vous accompagne.
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0: ça, non mais. Allez, les nouveautés que vous découvrez à chaque jour sur Énergie Réunion. Lynn, dans ton téléphone à l'instant.
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0: Excellent mardi soir à toutes et à tous sur Énergie Réunion. Nous sommes le mardi 23 juin 2026. Une poignée de minutes à passer ensemble avant le retour de demain à notre cher Chris qui vous réveillera dans le morning. Le bruit d'une affaire, le hit au ralenti, le buzz des réseaux. Bref, vous allez aussi gagner plein de cadeaux. D'ailleurs, un dernier jour demain, pourquoi pas tenter de gagner vos doubles invites pour aller mater le film de cette semaine, Toy Story 5 au cinéma. En attendant, on fait le point sur vos conditions. Retire, ça se fluidifie aux quatre coins de l'île. Prudence tout de même, vigilance aux quatre coins, évidemment, du réseau, notamment à Saint-Denis. Il y a encore des bouchons résiduels sur le boulevard Sud et le boulevard Lancastel. On retrouvera encore pas mal de monde en fin de quatre voies de Saint-Benoît. Et pour ne pas changer, également du côté de Saint-Paul en direction de Savannah. Sinon, dans le sud, ça se passe à nickel. Bonne route tout le monde, les meilleurs hits du moment. Et Elisabeth Taylor de Taylor Swift qui arrive de suite sur Énergie.
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0: Bon, évidemment, il est l'heure pour moi de vous souhaiter de passer une belle soirée. Ne vous en faites pas, à partir de maintenant, c'est Hit Music Only. Demain matin, Chris qui vous réveille de 5h à 9h, ainsi que le My Ticket pour rafler des cadeaux dès 9h et c'est jusqu'à 13h.
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0: Passez une agréable soirée à l'écoute d'Énergie Réunion. On se retrouve, nous, dès demain, 15h, 19h, boîte à Hit, la team Bouchon gratinée en mode best-of hein, cette semaine et tout au long des vacances. Gros bisous tout le monde, mais ne vous en faites pas, on a encore pas mal de surprises hein, qu'on vous réserve cette semaine et notamment pour ce jeudi. Donc tendez bien l'oreille et surtout ouvrez bien les yeux. En attendant les meilleurs artistes du moment, Shakira, Asiel Gims ou encore Farruko. Bisous à toutes, c'était Lolo sur Énergie.
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